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Vous écoutez C'est formidable, votre heure hebdomadaire de musique francophone en CBC Music et CBC Radio, avec moi, Florence Kerr. 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She sings, L'amour enterré vivant, dans la tombe de nos torses, on était si beau avant. Love buried alive, in the tomb of our chests, we were so beautiful before. 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